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situation créée par la canicule ne s'améliore pas, au contraire. Hier, la cascade de la Roseraie à Lille ou le bassin du Trocadéro à Paris ont été littéralement assaillis. Au ministère, on suit attentivement l'évolution des choses et on indique qu'il est encore trop tôt pour en tirer les conséquences. Toutefois, on reconnaît que si dans les 15 jours à 3 semaines, la pluviosité ne s'est pas améliorée, la situation pourrait être grave. De leur côté, les spécialistes de la météo sont prudents. Ils ne prévoient guère de changements. Demain, les températures resteront comprises entre 33 et 38 degrés un peu partout dans le pays. Et même si l'on attend des nuages orageux ici et là, rien de définitif ne peut être avancé.

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L'école était accrochée à un flanc de colline, surplombant une ville vieille de 3 millénaires. Lorsque la nuit tombait, étalant son voile noir sur la cité, sa robe scintillait de milliers de lumières oranges. 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